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2: Météo pour ce lundi 1er juin, le temps sera plus instable avec de fréquentes averses. Néanmoins, les températures resteraient au-dessus des normales de saison. Les températures pour ce lundi matin, 14 degrés pour Brest, 15 à Cherbourg et Lille, 15 degrés également pour Paris, 16 sur Biarritz, 17 à Bordeaux et Toulouse, 18 degrés sur Strasbourg, 18 également pour Lyon, 20 degrés à Nice et Ajaccio et 22 degrés à Perpignan et Marseille. Et pour ce lundi après-midi, entre 19 et 25 degrés sur une moitié nord, il fera 19 en Bretagne, 20 degrés sur la Normandie, 21 sur les Hauts-de-France, 23 en région parisienne, 24 degrés sur le centre-val de Loire, 25 en Bourgogne et sur le Grand Est, et dans la moitié sud, entre 23 et 31 degrés, 23 degrés sur la Nouvelle-Aquitaine, 26 sur la Corse et la vallée du Rhône, 27 en Occitanie, et de 28 à 31 degrés le long de la Méditerranée.
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1: Et voici l'horoscope de ce lundi, nous sommes le 1er juin, en fait les Justins, les Béliers, certains discours flatteurs visent plus à vous convaincre qu'à vous aider. Taureau, animé d'une énergie conquérante et d'une volonté affirmée, vous saurez saisir les opportunités qui se présentent. Gémeaux, avant de vous investir davantage, prenez du recul. Cancer, votre attitude entreprenante vous mènera droit vers un beau succès. Les Lions, les offres trop séduisantes cachent parfois des pièges. Les Vierges, avec le vent en poupe, vos initiatives auront toutes les chances d'aboutir. Balance, les apparences sont parfois trompeuses et pourraient vous induire en erreur. Scorpion, prenez le temps d'analyser chaque proposition avant de vous engager. Sagittaire, une fois les conflits réglés, laissez-les derrière vous pour préserver la paix retrouvée. Les Capricornes, vous pourriez vous tromper lourdement sur les intentions ou la véritable personnalité d'une personne récemment rencontrée. Verseau, observez et analysez pour y voir plus clair. Poisson, enfin, n'accordez pas votre confiance trop facilement, particulièrement dans le domaine financier. Bonne journée et à demain.

Lundi 1er juin, bonjour. Et oui, Denis, heureux de vous retrouver pour un nouveau réveil au son du grille-pain. Nouvelle semaine, nouveau mois également pour le son du grille-pain que l'on va mettre en vacances, en repos, bien sûr, pour les mois de juillet et août. Alors on en profite.

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1: Malgré 2 minutes de jour en plus qu'hier sur la Bretagne, c'est l'Est qui prend l'avantage et qui garde l'avantage avec seulement 1 minute de mieux, mais 15h55 entre le lever du soleil à 5h29 sur Strasbourg et son coucher à 21h24 sur Brest. Eh bien, c'est entre 6h18 et 22h12 que le soleil est levé. Quant à la Lune, eh bien, après la pleine lune d'hier, c'est la première nuit ce soir en phase gibbeuse décroissante.

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2: un 1er juin, et je vous ai choisi une date importante quand même pour la radio en France. 1er juin 1987, une nouvelle voie de l'info voit le jour dans notre pays. La radio France Info, une station publique qui révolutionne l'information avec un concept inédit en France à l'époque, de l'info en continu 24 heures sur 24. Un concept inspiré des radios anglo-saxonnes, notamment britanniques et américaines, où l'info en continu existait déjà. Flash, reportage, chronique, avec une promesse simple, informer rapidement et efficacement. Et une particularité qui fait sa signature, des flashs d'information toutes les 7 minutes. Un rythme pensé pour permettre aux auditeurs d'avoir l'essentiel de l'actualité à n'importe quel moment de la journée.

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1: Et pour ce lundi 1er juin, nous fêtons les Justins, un prénom d'origine latine dérivé de Justinus, signifiant juste ou équitable. Il est notamment porté par Justin de Naplouse, philosophe du 2e siècle connu pour avoir défendu ses convictions jusqu'au bout. Le prénom Justin est un prénom qui évoque des valeurs fortes, la droiture, l'honnêteté et le sens de la justice. Côté célébrité, on va rester dans l'international avec Justin Timberlake, le chanteur, et Justin Trudeau, l'homme politique canadien. Bonne fête à vous.

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1: Et si demain, votre garde-robe ne servait plus seulement aux humains? À Séoul, en Corée du Sud, donc, un défilé de mode pas comme les autres a récemment attiré l'attention. Sur le podium, des mannequins, mais aussi des robots humanoïdes habillés comme de véritables stars de la mode, comme un rendez-vous entre haute couture et haute technologie. Tenues futuristes, robes élégantes, look assorti avec les humains, tout est pensé pour habiller ces robots nouvelle génération. L'idée, imaginer un futur où humains et machines cohabitent et où chacun aurait son propre style. Car oui, selon les organisateurs, les robots aussi ont besoin d'être habillés. Parce que, après tout, dans robots, il y a presque robes.

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1: Ah, avec les beaux jours, on ouvre les fenêtres. Mais attention aux invités indésirables. Les moustiques font leur grand retour. Alors une astuce simple et naturelle, vous la connaissez certainement, on place près des fenêtres ou sur la table des plantes comme la citronnelle, le basilic ou la lavande. Leur odeur agit comme un répulsif naturel tout en parfumant agréablement votre intérieur. Et pour le soir surtout, pensez à éteindre les lumières près des fenêtres ouvertes. Ça évite d'attirer les insectes.

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2: Bonjour, le ministre de l'Intérieur algérien sera reçu aujourd'hui par Laurent Nunez, place Beauvau, un signe de plus du réchauffement des relations entre la France et l'Algérie. Cette visite annoncée à la mi-mai par le ministre de l'Intérieur s'inscrit dans la continuité de son déplacement les 16 et 17 février dernier à Alger. Dans 15 jours, la France accueillera le G7 à Évian, un village anti-G7 pourrait voir le jour à Annemasse dans la région. La préfecture de Haute-Savoie a annoncé au collectif d'opposants qu'elle ne s'opposerait pas à leur installation. 3000 personne pourrait y participer. Le ministre des Transports Philippe Tabarot annonce dans un communiqué une réduction de 65% du tarif de solidarité de la taxe sur le transport aérien de passagers pour les liaisons soumises à une obligation de service public dans le cadre d'une délégation de service public. Cette réduction concerne 26 liaisons aériennes en France. Deux mineurs ont été interpellés et placés en garde à vue dans l'affaire de la fusillade survenue dans la soirée du mardi 26 mai à Grenoble, qui avait fait un mort et 4 blessés. Le procureur de Grenoble, Étienne Montaud, avait estimé que ces faits apparaissaient comme une riposte à des tirs mortels survenus le dimanche précédent dans la commune voisine d'Échirolles. Au Liban, la prise de la forteresse médiévale de Beaufort par les forces israéliennes marque un tournant alors que l'ONU se réunit en urgence face à cette escalade majeure. Tsahal a ordonné de nouvelles évacuations de masse, plongeant la population libanaise dans le chaos. La prise de cette citadelle construite par les croisés au XIIe siècle, un site stratégique surplombant le sud du Liban et une partie du nord d'Israël, ouvre la voie à une progression de l'armée vers la région de Nabatieh. C'est la fin de ce flash, une très bonne journée à notre écoute.
3: La météo pour ce lundi 1er juin, le temps sera plus instable avec de fréquentes averses. Néanmoins, les températures resteraient au-dessus des normales de saison. Les températures pour ce lundi matin, 14 degrés pour Brest, 15 à Cherbourg et Lille, 15 degrés également pour Paris, 16 sur Biarritz, 17 à Bordeaux et Toulouse, 18 degrés sur Strasbourg, 18 également pour Lyon, 20 degrés à Nice et Ajaccio et 22 degrés à Perpignan et Marseille. Et pour ce lundi après-midi, entre 19 et 25 degrés sur une moitié nord, il fera 19 en Bretagne, 20 degrés sur la Normandie, 21 sur les Hauts-de-France, 23 en région parisienne, 24 degrés sur le centre-val de Loire, 25 en Bourgogne et sur le Grand Est, et dans la moitié sud, entre 23 et 31 degrés, 23 degrés sur la Nouvelle-Aquitaine, 26 sur la Corse et la vallée du Rhône, 27 en Occitanie, et de 28 à 31 degrés le long de la Méditerranée.
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2: Et après la fête des mères hier, ce 1er juin, met à l'honneur celles et ceux qui nous accompagnent depuis toujours, la mère et le père, la journée mondiale des parents. Une journée portée par les Nations Unies pour reconnaître le rôle essentiel des parents dans l'éducation, le soutien et la transmission des valeurs. Un engagement du quotidien, souvent discret mais fondamental dans la construction de chacun. Ce 1er juin, notez-le, célèbre aussi la journée mondiale du lait, un clin d'œil à un produit simple présent dans nos habitudes depuis l'enfance.
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3: Et c'est avec Victor Hugo que nous allons partager cette pensée de ce 1er juin. Les bras d'une mère sont faits de tendresse et les enfants y dorment profondément. Voilà, je vous laisse méditer sur cette petite phrase tout au long de la journée, à l'écoute de votre radio, bien sûr. Profitez-en bien, on se retrouve nous demain pour un nouveau réveil au son du grille-pain. On sera le 2 juin et on fêtera les Blandines. À demain, au revoir.

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1: Voici ma sélection télé pour ce lundi. Nous sommes le 1er juin avec ce soir la série L'été 36 sur TF1 à 21h10. Le final de la saison 1 sur France 2, Meurtre au paradis. Série sur France 3, Le jour le plus long, film américain. Sur M6, Marié au premier regard, télé-réalité à 21h10, 23h25. Et si on se rencontrait, télé-réalité. Ce soir, sur France 4, documentaire sur Stromae, Le vertige du succès. Sur W9, Independence Day, Résurgence, film américain. Sur Gulli, les parcs d'attractions préférés des Français, présentés par Camille Serre, Harry Potter, Super Mario, Avengers. Les super-héros ont leur parc. Sur TF1 Série Film, le film Pur Weekend avec Valérie Benguigui et Cadmerad. Sur Sister, la série Kaamelott avec Alexandre Astier notamment. Enfin sur RMC Story, la série Lucifer. Plusieurs épisodes à la suite à partir de 21h10. Bon zapping!

Bien bonjour à toutes et à tous, heureux de vous retrouver en ce lundi matin, 1er juin, le mois de l'été, le jour de l'été météorologique, mais le vrai été, bah, il commence le 21 juin. On est là avec vous pendant 3 heures de bonne humeur, 3 heures de bonne musique et de petites infos à l'année là, monsieur Tom Kazak aussi, et puis bah moi aussi, hein, Louis Kings, je m'occupe du meilleur de la musique pour vous accompagner durant ces 3 heures. Le soleil, bah il est encore là à peu près partout, des régions où il fait peut-être un petit peu moins bon, mais que voulez-vous, hein, on prend le temps comme il vient, on n'a pas vraiment le choix, nous ici, ben ça va encore. Allez, un peu de bon son, on revient d'ici quelques minutes pour vous parler de la météo justement.

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1: La météo pour ce dimanche 31 mai, c'est un temps assez lourd et variable avec quelques orages également. Temps chaud et lourd des Pyrénées aux Alpes et à l'Alsace, calme ailleurs, mais des orages pourraient éclater en cours de soirée. Les températures pour ce dimanche matin, 14 degrés sur Brest et Cherbourg, 17 à Lille, 18 pour Paris et Toulouse, 18 également pour Biarritz, 19 à Bordeaux et Lyon, 20 degrés sur Ajaccio, Nice, Marseille et Perpignan. Et pour ce dimanche après-midi, entre 19 et 29 degrés sur une moitié nord, il fera 19 en Bretagne et en Normandie, 23 degrés sur les Hauts-de-France, 24 en Île-de-France, 25 sur le centre-val de Loire, 28 degrés encore en Bourgogne et 29 degrés sur l'Alsace. Dans la moitié sud, entre 22 et 33 degrés, 22 dans la région de Biarritz, 25 degrés sur Bordeaux, 26 en Occitanie et sur la Corse, 29 dans la vallée du Rhône et entre 30 et 33 degrés le long de la Méditerranée.

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1: Ça tire et tout.
0: Mortel.
1: Ah, c'est cool.
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1: Ah ouais.
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1: Ah ouais. 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
1: Vas-y. 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

Bonjour à tous, l'horoscope de ce dimanche, on débute avec les béliers, vous avez le cœur sur la main, vous allez passer la journée à aider les autres. Les taureaux, brillez, profitez, réussir, voici en quelques mots le programme de ce dimanche magnifique qui vous attend, les taureaux. Gémeaux, cessez de rester dans votre coin, les gémeaux, ouvrez-vous aux autres. Les cancers, vous êtes plus ouverts et plus attentifs aux autres, cela fait plaisir à voir. Lion, vous allez remporter un bras de fer important aujourd'hui, une victoire que vous allez savourer. Vierge, la journée va être longue, les vierges, trop longue, donc courage. Balance, vous n'êtes pas dans votre assiette, les balances, quelque chose vous tracasse. Scorpion, un petit rien réussit à éveiller vos sens, ce dimanche sera étonnant. Sagittaire, pas la peine de courir après les bonnes nouvelles, elles viendront naturellement à vous aujourd'hui. Capricorne, la chance est avec vous, c'est le moment de prendre des décisions importantes. Verseau, vous êtes un véritable havre de paix pour vos proches. Ils se reposent beaucoup sur vos épaules. Et enfin les poissons, aujourd'hui c'est vous qui détenez les clés de la bonne humeur. Avec tout ça, belle journée, un bon dimanche.

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0: La météo pour ce lundi 1er juin, le temps sera plus instable avec de fréquentes averses. Néanmoins, les températures resteraient au-dessus des normales de saison. Les températures pour ce lundi matin, 14 degrés pour Brest, 15 à Cherbourg et Lille, 15 degrés également pour Paris, 16 sur Biarritz, 17 à Bordeaux et Toulouse, 18 degrés sur Strasbourg, 18 également pour Lyon, 20 degrés à Nice et Ajaccio et 22 degrés à Perpignan et Marseille. Et pour ce lundi après-midi, entre 19 et 25 degrés sur une moitié nord, il fera 19 en Bretagne, 20 degrés sur la Normandie, 21 sur les Hauts-de-France, 23 en région parisienne, 24 degrés sur le centre-val de Loire, 25 en Bourgogne et sur le Grand Est, et dans la moitié sud, entre 23 et 31 degrés, 23 degrés sur la Nouvelle-Aquitaine, 26 sur la Corse et la vallée du Rhône, 27 en Occitanie, et de 28 à 31 degrés le long de la Méditerranée.
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3: J'espère que tout va bien pour vous en ce lundi 1er juin. Nous sommes ensemble encore pendant 120 minutes, un max de bons sons, des petites infos et de la bonne humeur tout au long de ces deux prochaines heures. Et là tout de suite, on s'intéresse à quoi ? Eh bien, aux éphémérides. L'éphéméride.
4: Bonjour à tous, on approche doucement de l'été, nous sommes le 1er juin, les Justins sont à l'honneur, alors on leur souhaite une bonne fête. C'est aussi la journée du soleil et la journée mondiale de la liberté de la presse. Les Justins ont le sens du devoir et n'ont pas l'habitude de fuir leurs responsabilités. Ce sont des hommes de parole qui tiennent toujours leurs promesses. Travailleurs, les Justins s'investissent corps et âme dans ce qu'ils font. Ils vont toujours de l'avant et ne baissent pas les bras, même face à des problèmes de taille. Du côté des grands événements qui ont marqué ce 1er juin 1952, disparition de William Fox, créateur de la société cinématographique 20th Century Fox. 1967, sortie mondiale de l'album des Beatles, Sgt. Pepper's. 1980, lancement de la chaîne de télévision d'information en continu CNN. 1987, le premier ministre du Liban, Rachid Karame, est assassiné dans un attentat à la bombe. La même année, création de la radio France Info. 1992, inculpation de Jean Fournet-Fayard dans l'affaire du stade de Furiani qui a fait 18 morts et plus de 2200 blessés le 5 mai 1992. 2008, disparition du couturier styliste français Yves Saint-Laurent. 2009, le crash d'un Airbus A320 du vol AF447 d'Air France au-dessus de l'Atlantique entre Rio de Janeiro et Paris fait 228 morts, 61 Français, 58 Brésiliens, 26 Allemands et les 12 membres d'équipage. Il n'y aura aucun survivant. Les naissances célèbres de ce 1er juin, nous avons Justine Hénin, joueuse de tennis belge, Heidi Klum, mannequin et actrice allemande. Du côté de la musique, Alan Wilder du groupe Depeche Mode et Ronnie Wood, membre des Rolling Stones. On termine bien évidemment par le dicton du jour, temps humide de juin à la Saint-Justin, fait chagrin. Belle journée à tous, à demain.

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3: Dont les indiscrétions télé du jour, c'est qu'il chef une fiction culinaire inédite diffusée sur France 3 dans quelques jours. À découvrir sur France 3 le 4 juin dès 21h10, c'est qui le chef? Une fiction culinaire inédite, première réalisation de la comédienne Aude Gogny-Goubert, vue notamment dans Le Palmachot et Vertigo, avec notamment Michel Simès, Alice Dobelcourt et Bruno Solo. Le tout autour d'un élément plus que fédéral. La cuisine. C'est à découvrir donc le 4 juin prochain sur la chaîne France 3. On se retrouve très vite avec d'autres indiscrétions télé. Et

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1: Bonjour,

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1: Bonjour, bonjour à tous. Direction l'hippodrome de Vichy et le prix de Châtel-Perron à l'occasion du Quintet Plus de ce lundi 1er juin 2026. Ils ne seront que 13 au départ vers 13h55. La distance à parcourir sera de 2950 mètres. En tête de notre sélection, le 13, Indian Pacific, drivé par Jean-Michel Bazir. Sage, il doit l'emporter. Suivi du 6, Goldie Smile, sur un parcours qui devrait servir ses intérêts. Le 2, Hello Boy du Pic, prise en note lors de sa dernière fin de course ici même. Le 4, Ideal Mossa, de retour dans sa discipline de prédilection avec de légitimes ambitions. Et enfin, le 5, Imperator Dem, sur la lancée de sa dernière prestation. Il complétera notre sélection. Une sélection que vous pouvez retrouver sur ma chaîne YouTube Tom Kazak, les pronostics hippiques avec mes dernières minutes. Donc notre choix aujourd'hui, premier le 13, Indian Pacifique. Second le 6, Goldie Smile. Troisième le 2, Hello Boy Dupic. Quatrième le 4, Ideal Mossa. Cinquième le 5, Imperator Dem. Le second choix le 9, le 8 et le 10. Et à vous la fortune!

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1: Dernière heure pour ces matins pas chagrin du 1er juin 2026. On va, comme chaque matin, parler séquence anniversaire avec l'anniversaire de Morgan Freeman, aujourd'hui né en 1937, acteur américain, il a 89 ans. Nous avons également Monsieur Jonathan Pryce, lui aussi est acteur, il est anglais, il est né en 1947, 79 ans. Ronnie Wood, il a 79 ans aussi, c'est un musicien, il fait partie des Stones, il est né en 1947, donc 79 ans pour Ronnie Wood. Nous avions aussi le compositeur Alan Wilder, né en 1959, anglais, 67 ans. Nous avons Karen Mulder, elle est hollandaise, elle est née en 1970, elle a 56 ans, Karen Mulder. Nous avons Heidi Klum, elle aussi, elle est mannequin, elle est allemande, elle a 53 ans, née en 1973. Alanis Morissette, chanteuse canadienne, née en 1974, 52 ans. Pierre Deladonchamp, né en 1978, il est acteur, il est français, il a 48 ans. Nous avons Monsieur Davy Sardou, lui aussi il est acteur, et il ressemble assez fort à son père. 48 ans pour Davy Sardou, il est né en 1978. Nous avons Justine Hénin, la tenniswoman belge, 44 ans pour elle, elle est née en 1982. Nous avons aussi Christine and the Queen, elle est française, née en 1988, elle a 38 ans. Et puis Tom Holland, un acteur anglais né en 1996, il a 30 ans. Voilà pour les célébrités. Et puis un auditeur qui fête son anniversaire, il s'appelle Bertrand, il habite à Saint-Lunaire, il fête aujourd'hui ses 56 ans, et c'est Myriam qui nous a écrit pour lui souhaiter son anniversaire. Donc Bertrand, bon anniversaire de la part de Myriam et de la part de toute l'équipe des Matins Pas Chagrins.

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1: Dans l'actualité people du jour, on parle de Sarah Ferguson, une histoire secrète avec P. Diddy. Les Windsor tremblent après les révélations parues dans la presse. À en croire le tabloïd, la maman des princesses Béatrice et Eugénie aurait été très proche non seulement du millionnaire pédophile Jeffrey Epstein, mais également du rappeur américain accusé de violences sexuelles. Il s'est vanté d'avoir couché avec Fergie, rapporte un ancien employé de son label Bad Boys Records. Il était obsédé par la famille royale. D'autres sources affirment également que l'ancienne duchesse d'York aurait été l'amie avec avantage de P. Diddy dès l'année 2004, après leur rencontre par l'entremise de Ghislaine Maxwell. Alors que son ex, Andrew Montaben Windsor, a été menacé par un homme armé et cagoulé à la sortie de son domicile le 6 mai dernier, Sarah Ferguson, elle, se mure dans le silence. Nul doute que ces dernières informations la pousseront à prolonger son exil.

Alors ça va toujours à l'écoute de vos matins à pas chagrin. Il nous reste grosso modo une grosse demi-heure à passer ensemble, 40 minutes environ dans votre matinale, et puis de la musique comme si il en pleuvait. Heureusement, bah il ne pleut pas trop dehors, hein. On a quand même un temps relativement calme ce lundi. On espère que demain ce sera la même chose. Voilà, vous savez un petit peu tout, hein, sur la météo, on en a parlé tout à l'heure. Maintenant, c'est votre programme musical qui redémarre jusqu'au moment où on reviendra pour vous parler du rappel des pronostics hippiques.

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1: Bonjour à tous, l'horoscope de ce lundi, on débute avec les béliers. Vous avez besoin de vous défouler aujourd'hui les béliers, lâchez-vous tout simplement. Taureau, vous avez à cœur de faire plaisir à votre entourage, ça sera le seul objectif de votre lundi. Les gémeaux, vous êtes consciencieux, vous avez envie de bien faire et vous ne laissez rien au hasard. Les cancers, votre week-end a été agité, vous attaquez la semaine en traînant des pieds. Les lions, vous vous concentrez sur les aspects positifs de votre travail aujourd'hui, cela vous redonne le sourire. Vierge, vous avez la tête sur les épaules, vous prenez les bonnes décisions au bon moment. Les balances, vous êtes un peu trop centré sur vous-même actuellement, ouvrez-vous aux autres. Scorpion, ce lundi sera mémorable. Les scorpions, vous allez faire preuve d'audace et de panache. Votre journée sera couronnée de succès. Sagittaire, votre réputation vous précède, vos réussites passent vous ouvre de nouvelles portes. Capricorne, en famille ou entre amis, vous décidez de prendre du bon ton, loin des tracas du quotidien. Les Verseaux, vous avez l'esprit embrumé, vous ne savez plus sur quel pied danser. Et enfin les Poissons, vous saurez vendre à merveille un projet qui vous tient à cœur, vous obtiendrez beaucoup de soutien. Avec tout ça, très belle journée, bon lundi.
2: Merci beaucoup pour ce rappel des astres. Prochain horoscope dès demain matin dans vos matins pas chagrin. Une excellente matinée à notre écoute.
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1: Et bien voilà, c'est fini, c'est terminé pour ce 1er juin. Nous revenons demain pour attaquer la journée de mardi. J'espère que vous serez fidèles au rendez-vous et fidèles à votre radio. On va se quitter comme chaque matin avec la petite...

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2: Voici ma sélection télé pour ce lundi. Nous sommes le 1er juin avec ce soir la série L'été 36 sur TF1 à 21h10. Le final de la saison 1 sur France 2, Meurtre au paradis. Série sur France 3, Le jour le plus long, film américain. Sur M6, Marié au premier regard, télé-réalité à 21h10, 23h25. Et si on se rencontrait, télé-réalité. Ce soir, sur France 4, documentaire sur Stromae, Le vertige du succès. Sur W9, Independence Day, Résurgence, film américain. Sur Gulli, les parcs d'attractions préférés des Français, présentés par Camille Serre, Harry Potter, Super Mario, Avengers, les super-héros ont leur parc. Sur TF1 Série Film, le film Pur Weekend avec Valérie Benguigui et Cadmerade. Sur Sister, la série Kaamelott avec Alexandre Astier notamment. Enfin sur RMC Story, la série Lucifer. Plusieurs épisodes à la suite à partir de 21h10. Bon zapping!

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Bonjour, aujourd'hui 1er juin, nous fêtons les Justin et les Renan et Ronan. C'est aussi la journée des enfants, la journée mondiale des parents et la journée mondiale du lait. C'est le 1er juin 1926 que naissait Marilyn Monroe, décédée en août 1962. Joyeux anniversaire à Morgan Freeman, né le 1er juin 1937, à Claire Nadeau, né en 1945, à Patrick Besson, né en 1956, à Gilles Benizio, connu sous le nom de Dino, avec Shirley, né en 1957, à l'accordéoniste Frédéric Buch, né en 1963, à Karen Mulder, né en 1968, à Heidi Klum, né en 1973, à Héloïse Letissier, alias Christine and the Queens, née en 1988. Bon anniversaire enfin à l'acteur Tom Holland, né le 1er juin 1996. C'est aussi le 1er juin 2008 que disparaissait Yves Saint-Laurent, né en août 1936. En 2019, disparition de l'académicien et philosophe Michel Serres, né en septembre 1930. Enfin, le 1er juin 2023, décès de Guillaume Batz, humoriste français atteint de la maladie des os de verre, né en avril 1987. Le 1er juin 1885, le corps de Victor Hugo entre au Panthéon. En 1938, c'est la première parution de la bande dessinée Superman. En 1967, l'album des Beatles, Sgt. Pepper's Lonely Hearts Club Band, est le premier album concept et le premier album en stéréo. En 2009, le vol 447 Air France disparaît au large du Brésil avec 228 personnes à son bord. Enfin, le 1er juin 2017, le président des États-Unis, Donald Trump, annonce le retrait de son pays de l'accord de Paris sur le climat. Le dicton du jour, soleil de Saint-Justin, augure bel épi et bon pain. Demain, vous penserez à fêter les Blandine et Marcelin.

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2: Bonjour, le ministre de l'Intérieur algérien sera reçu aujourd'hui par Laurent Nunez, place Beauvau, un signe de plus du réchauffement des relations entre la France et l'Algérie. Cette visite annoncée à la mi-mai par le ministre de l'Intérieur s'inscrit dans la continuité de son déplacement les 16 et 17 février dernier à Alger. Dans 15 jours, la France accueillera le G7 à Évian, un village anti-G7 pourrait voir le jour à Annemasse dans la région. La préfecture de Haute-Savoie a annoncé au collectif d'opposants qu'elle ne s'opposerait pas à leur installation. 3000 personne pourrait y participer. Le ministre des Transports, Philippe Tabarot, annonce dans un communiqué une réduction de 65% du tarif de solidarité de la taxe sur le transport aérien de passagers pour les liaisons soumises à une obligation de service public dans le cadre d'une délégation de service public. Cette réduction concerne 26 liaisons aériennes en France. Deux mineurs ont été interpellés et placés en garde à vue dans l'affaire de la fusillade survenue dans la soirée du mardi 26 mai à Grenoble, qui avait fait un mort et 4 blessés. Le procureur de Grenoble, Étienne Montaud, avait estimé que ces faits apparaissaient comme une riposte à des tirs mortels survenus le dimanche précédent dans la commune voisine d'Échirolles. Au Liban, la prise de la forteresse médiévale de Beaufort par les forces israéliennes marque un tournant alors que l'ONU se réunit en urgence face à cette escalade majeure. Tsahal a ordonné de nouvelles évacuations de masse, plongeant la population libanaise dans le chaos. La prise de cette citadelle construite par les croisés au XIIe siècle, un site stratégique surplombant le sud du Liban et une partie du nord d'Israël, ouvre la voie à une progression de l'armée vers la région de Nabatieh. C'est la fin de ce flash, une très bonne journée à notre écoute.

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Bonjour, football. Le ministre de l'Intérieur, Laurent Nunez, a annoncé hier que 780 personnes avaient été interpellées en France lors des festivités consécutives. La victoire du PSG en finale de la Ligue des Champions, un chiffre en hausse de 32% par rapport à l'an dernier, en 2025 en effet. Après la première victoire du club parisien, 592 personnes avaient été arrêtées, dont 491 à Paris. Les infractions reprochées sont pour environ la moitié des atteintes aux personnes dépositaires de l'autorité publique. Tennis, Alexander Zverev confirme son statut de favori de Roland-Garros, opposé hier au lucky loser néerlandais Jesper de Jong. Le numéro 3 mondial n'a eu besoin que de 3 manches pour s'assurer de prendre part au quart de finale des internationaux de France. L'Allemand sera opposé à Raphaël Jodard. Rugby, une semaine après son deuxième titre d'affilée en Champions Cup, l'Union Bordeaux-Bègles a été battue 27-22 hier sur la pelouse de Toulon lors de l'avant-dernière journée de top 14, décrochant cependant un point de bonus défensif très précieux. Déjà éliminé de la course au top 6, le RC Toulon, quant à lui, a dit définitivement adieu à ses dernières chances de qualification en Champions Cup pour la saison prochaine. Les habitants de Hambourg ont rejeté hier par référendum une candidature pour organiser les JO de 2036, 2040 ou 2044. Cette consultation citoyenne a attiré une forte participation, supérieure à 50% sur plus de 650 000 bulletins dépouillés. Le non a réuni 55% contre 45% pour le oui, mettant ainsi fin au projet hambourgeois. Reste désormais Munich, Berlin et Cologne qui ont manifesté de l'intérêt pour accueillir une Olympiade. Cyclisme à l'issue d'une dernière étape notamment animée par Filippo Ganna, Jonathan Milan a saisi la dernière occasion de lever les bras en vainqueur sur le Giro. Il devance sur la ligne Giovanni Lonardi et Paul Penouette. Sans le moindre souci, Jonas Vingegaard valide sa victoire au classement général de ce Tour d'Italie 2026. C'est la fin de ce Flash Sport, une très bonne journée à toutes et à tous.

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2: Et le Storytube 60 du jour commence, et ben justement ça tombe bien, en 1960 très précisément, avec Fall in Love, le premier titre écrit par Ike Turner pour leur fameux duo Ike et Tina Turner.
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Et cette même année 1960, Brenda Lee est restée numéro 1 au Billboard Hot 100 américain avec I Want to Be Wanted.

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1: Et puisque nous parlions de l'année 1960, eh bien restons-y. Et puisque nous parlions également du Billboard, eh bien restons-y également. Johnny Tillotson, pour sa part, est resté lui numéro 2 pendant quelques semaines au hit parade américain avec Poetry in Motion.

Aaron Neville est surtout connu pour être membre du groupe qui porte son nom, The Neville Brothers. En 1965, il fit ses débuts de chanteur solo avec Tell It Like It Is.

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2: Le groupe a été formé en 1963 à Manchester. Voici Herman Cermit.

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0: Doug Focus et The Erdal. Lui, c'était un batteur de rock et de twist aux États-Unis. Il a décidé de créer ce groupe. Voici California Sun.

0: Le rock et le twist, c'était la folie, même en France et même avec les chaussettes noires, puisque voici Dactylo Rock.
1: On y va pour Dactylo Rock ?
2: Ouais !
1: Alors attention les gars, 1, 2, 3, 4. Monsieur le directeur, sans même le savoir,

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1: Johnny Kidd and the Pirates, c'était en 1964. Hungry for Love, on reste un peu dans le même trip.

I Understand est une chanson qui a été écrite à l'origine en 1953. Alors il y a eu plusieurs versions différentes. En 1965, voilà. En 1965, il y a eu celle de Freddie et des Dreamers. Et cette version, eh bien, s'est vendue à plus d'1 million d'exemplaires.

Ken Dodd est né à Liverpool en 1927. Il a un faciès particulier. Il est encore d'ailleurs, puisqu'il est encore parmi nous. Il a 89 ans, ce garçon. Et il est comédien, il est chanteur, il est compositeur, il est acteur. Je vous le dis, il a un faciès assez particulier. Vous l'avez sans doute vu déjà au cinéma. Voici un titre qu'il a sorti en 1965. Ça s'appelle Promise.

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1: Et l'histoire de la musique des années 60, évidemment, c'est également la chanson française avec Sylvie Vartan en 1967, comme un garçon.

Le sirotiphon de Richard Anthony est un de ses derniers grands succès avant Amoureux de ma femme en 75. Nous étions en 1969, il s'agissait d'une adaptation du groupe anglais The Scaffold.

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1: C'est en 1968 qu'est sorti le premier album de Julien Clerc. Il avait pour titre Julien Clerc, tout simplement. La majorité des chansons avaient été écrites par Étienne Rodagil. Voici La Cavalerie.

White is White par Michel Delpech, évidemment, est sorti en 45 tours en 1969. Il évoque évidemment les festivals pop de l'île de White où se sont produits notamment Bob Dylan et Donovan.

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2: Nous avons commencé cette émission tout au début des années 60. Nous allons sans doute pouvoir la terminer tout à la fin des années 60, puisqu'avec avec Michel Delpech, nous étions en 1968. Avec Cé Jérôme, nous restons en 1969, quand la mer se retire.

L'Erika en 1967, bien sûr, c'est une chanson de Michel Sardou. À l'origine, cette chanson avait été écrite pour Alain Delon qui voulait faire une chanson, faire un tube, faire un disque. Voilà, et donc il l'a refusé parce qu'il a trouvé que les paroles étaient politiquement très engagées. Cette chanson d'ailleurs a été censurée à la demande des autorités, interdite de radio. Elle a valu quand même à Michel Sardou, qui n'avait alors que 20 ans, de se faire une petite notoriété.

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1: Et c'est avec David Alexandre Winter que va se terminer le Story Tube 60 du jour. Il a quitté les Pays-Bas, d'où il était natif, pour aller à Paris en 1969. Et c'est cette même année qu'il a remporté le Festival de la chanson d'Antibes. Il est alors repéré par une maison de disques succursale du groupe Barclay. En avril de la même année, il a sorti son plus grand succès, il faut bien l'avouer, qui est Oh Lady Mary. Il devient très rapidement disque d'or.

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Bonjour, aujourd'hui 1er juin, nous fêtons les Justin et les Renan et Ronan. C'est aussi la journée des enfants, la journée mondiale des parents et la journée mondiale du lait. C'est le 1er juin 1926 que naissait Marilyn Monroe, décédée en août 1962. Joyeux anniversaire à Morgan Freeman, né le 1er juin 1937, à Claire Nadeau, né en 1945, à Patrick Besson, né en 1956, à Gilles Benizio, connu sous le nom de Dino, avec Shirley, né en 1957, à l'accordéoniste Frédéric Buch, né en 1963, à Karen Mulder, né en 1968, à Heidi Klum, né en 1973, à Héloïse Letissier, alias Christine and the Queens, né en 1988. Bon anniversaire enfin à l'acteur Tom Holland, né le 1er juin 1996. C'est aussi le 1er juin 2008 que disparaissait Yves Saint-Laurent, né en août 1936. En 2019, disparition de l'académicien et philosophe Michel Serres, né en septembre 1930. Enfin, le 1er juin 2023, décès de Guillaume Batz, humoriste français atteint de la maladie des os de verre, né en avril 1987. Le 1er juin 1885, le corps de Victor Hugo entre au Panthéon. En 1938, c'est la première parution de la bande dessinée Superman. En 1967, l'album des Beatles, Sgt. Pepper's Lonely Hearts Club Band, est le premier album concept et le premier album en stéréo. En 2009, le vol 447 Air France disparaît au large du Brésil avec 228 personnes à son bord. Enfin, le 1er juin 2017, le président des États-Unis, Donald Trump, annonce le retrait de son pays de l'accord de Paris sur le climat. Le dicton du jour, soleil de Saint-Justin, augure bel épi et bon pain. Demain, vous penserez à fêter les Blandines et Marcelin.

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1: Voici ma sélection télé pour ce lundi. Nous sommes le 1er juin avec ce soir la série L'été 36 sur TF1 à 21h10. Le final de la saison 1 sur France 2, Meurtre au paradis. Série sur France 3, Le jour le plus long, film américain. Sur M6, Marié au premier regard, télé-réalité à 21h10, 23h25. Et si on se rencontrait, télé-réalité. Ce soir, sur France 4, documentaire sur Stromae, Le vertige du succès. Sur W9, Independence Day, Résurgence, film américain. Sur Gulli, les parcs d'attractions préférés des Français, présentés par Camille Serre, Harry Potter, Super Mario, Avengers. Les super-héros ont leur parc. Sur TF1 Série Film, le film Pur Weekend avec Valérie Benguigui et Cadmerade. Sur Sister, la série Kaamelott avec Alexandre Astier notamment. Enfin sur RMC Story, la série Lucifer. Plusieurs épisodes à la suite à partir de 21h10. Bon zapping!

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C'est parti pour un nouveau numéro de Jazz et Compagnie. 2 heures de détente dans votre radio, 2 heures de détente musicale avec du jazz, mais pas que. C'est pourtant avec du jazz que va commencer ce nouveau numéro avec Buddy DeFranco. Il était né dans le New Jersey en 1923. Il a commencé sa carrière en même temps que le swing et la grande époque des grands orchestres. Plusieurs d'entre eux d'ailleurs étaient dirigés par des clarinettistes. Notamment on peut citer Artie Shaw, Benny Goodman ou Woody Herman. Pour commencer, le voici Buddy DeFranco et ses musiciens avec Sweet Lorraine et Body and Soul, un medley de ses deux grands classiques du jazz.

Benny Berrigan, que nous allons écouter dans un enregistrement de 1937, une version bien particulière à lui de Caravane. Benny Berrigan a appris le violon et la trompette étant enfant. Il a débuté à l'âge de 13 ans.

On se souvient qu'il y a quelques décennies maintenant, on peut bien le dire, Serge Gainsbourg avait semé un petit peu la pagaille, avait défrayé la chronique en reprenant en reggae la Marseillaise. Jacky Terrasson s'est essayé au même exercice, le voici pour vous.

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1: Baptiste Trontignon, lui aussi, fait partie de la nouvelle génération des pianistes de jazz. Il s'est essayé au violon, il n'en était pas satisfait à l'âge de 9 ans et ses parents l'ont inscrit au conservatoire de Nantes. Il y a obtenu de nombreux prix et il s'est dirigé vers le piano. Il a découvert ensuite le jazz en autodidacte. Le voici en compagnie de Mélodie Gardot avec Mon Fantôme.

En 1976, Georges Brassens a fait la promesse à son ami le musicien Moustache, un batteur de jazz bien connu, d'adapter certaines de ses chansons en jazz. C'est ce qu'il a fait. Il a tenu sa promesse. En 1979, sortait l'album officiel des géants du jazz qui jouent Brassens. Cette chanson, je pense que chacun d'entre nous pourrait la dédier à certaines de leurs connaissances. Ça s'appelle « Le temps ne fait rien à l'affaire » ou « Quand on est con, on est con ».

Alors dans cet album, pour certains titres, il y a eu des solistes, tant français qu'américains d'ailleurs, tels Dorothy Donegan au piano ou Joey Newman à la trompette, mais la base instrumentale principale, si je puis dire, était assurée par les petits français, c'est-à-dire le groupe de Moustache. Et dans ce groupe, il y a Marcel Zanini à la clarinette et au saxophone ténor, voici, avec un scotch, un bourbon, une bière.

0: bière. Ouais. Un scotch. Un bonbon. Une bière. Bière. 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Je ne veux pas l'histoire, mais servez-moi un scotch.
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0: tout ça dans le même verre, ça aurait été difficile quand même à boire.
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0: Et Louis Armstrong et Louis Jordan réunis dans un duo d'anthologie, You Rascal You.

C'est en 2016 que Liam Foley a fait son retour avec son 9e album studio, un retour à ses premiers amours, à savoir le jazz, avec la reprise de différents titres qu'elle a fait swinguer à sa façon, accompagnée par un grand orchestre. Sur le titre La boîte de jazz, elle est accompagnée par Michel Jonas lui-même.

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1: Au début du morceau, Liane Folly nous parle de Sarah Vaughan. La voici en 1955 avec Perdido.

C'est en 1937 que Count Basie avait composé One O'Clock Jump. Le titre est resté 20 ans dans les tiroirs. Il est sorti en 1957 pour un album qu'il a réalisé avec Joe Williams et Ella Fitzgerald.

0: Joe William, dont nous parlions avant d'écouter One O'Clock Jump par Count Basie, était un chanteur de jazz. Il était le chanteur attitré du Count Basie Orchestra, mais également le chanteur attitré du Lionel Hampton Orchestra. Le voici avec un classique du jazz, Unbreakable You.
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1: Avec une tessiture de 3 octaves, Ella Fitzgerald a sans doute été une des plus grandes voix du féminine du jazz, si ce n'est la plus grande. Elle a elle aussi enregistré avec le Count Basie Orchestra. Elles ont tous les deux signé un disque qui, de mémoire, devait s'appeler Count et Ella. La voici avec Smooth Sailing.

C'est avec un autre grand classique du jazz, Muskrat Ramble, que par Sidney Bechet, que va se terminer la première heure de cette édition de Jazz et Compagnie.

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1: La seconde partie de Jazz et compagnie avec Didier Lockwood, le violoniste natif du Pas-de-Calais, a une grande passion pour le jazz manouche. Voici I Got Rhythm.

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1: Quoique, c'est quand même de l'ethno-jazz ou du world jazz que nous allons écouter à présent avec Hadouk Trio. Le groupe existe depuis 1996 avec toujours les trois mêmes membres, à savoir Didier Malherbe, Loy Elrich et Steve Sheldon. Voici Baldamore.

Quasiment dans le même style, je vous propose le groupe Deep Forest. Ce groupe originaire du nord de la France a été créé en 1991, suite Lullaby, évidemment connu le succès, c'était dans leur premier album en 1992. Aux dernières nouvelles, Eric Mouquet, qui est un des créateurs du groupe avec Michel Sanchez, se produirait en tournée en Australie.

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1: Cal Chader avait pour spécialité d'associer des percussions afro-cubaines à une section de jazz. Ça a donné notamment le Lullaby of Birdland.

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1: Un petit hommage à France Gall avec un titre sorti en vinyle, un 45 tours édité par Philips à l'époque. Nous étions en 1964, un 45 tours, donc 4 titres avec Jazz à Gogo.

Découverte Jazz et Compagnie. Quand on vous dit que Jazz et Compagnie, c'est du jazz, mais pas que. Un chanteur originaire de Hong Kong. Il s'appelle Yung Kai Kan.

Et c'est avec le saxophoniste baryton originaire du Michigan, Pepper Adams et Freddie Frew, que va se terminer le Jazz et Compagnie du jour.

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